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Dans les dernières journées, le député de Mégantic, François Jacques, a annoncé l'octroi d'une aide de 10 millions de dollars pour bonifier les infrastructures routières et piétonnes du centre-ville de Lac-Mégantic et aussi pour en protéger le plan d'eau. D'ailleurs, vous avez un article complet qui a été rédigé par notre journaliste Boris Chassagne qui se retrouve en ligne sur notre plateforme montetford.com.

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Dans les dernières journées, le député de Mégantic, François Jacques, a annoncé l'octroi d'une aide de 10 millions de dollars pour bonifier les infrastructures routières et piétonnes du centre-ville de Lac-Mégantic et aussi pour en protéger le plan d'eau. D'ailleurs, vous avez un article complet qui a été rédigé par notre journaliste Boris Chassagne qui se retrouve en ligne sur notre plateforme montetford.com.

Saint-Félix. 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On dit que les profits de l'événement vont être remis au comité des loisirs du camping pour les activités et événements, entre autres. Et ça va se faire à l'extérieur, sous la marquise. 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
1: Milieu de semaine de la première semaine de la construction. Tu dis, ben voyons donc, ben je te le dis. On est le 22 juillet et la saison précise. Danny Côté qui reprend sa place derrière le micro à la console de Hit Country à 106.7 pour te faire plaisir et ça pour les 6 prochaines heures. C'est toujours très plaisant d'échanger avec vous autres via le téléphone ou encore par le texto en me faisant part de vos salutations, demandes spéciales, vœux d'anniversaire ou encore commentaires. Voilà. Le seul numéro à composer, téléphone ou encore texto, c'est le même. Et c'est sans frais en plus, 873-300-95-70. On prévoit pour aujourd'hui à Mégantic 60% de risque d'averse, même risque d'orage en PM avec 22, humidex 28. La présence de nuages pour ce soir et cette nuit avec 11. Demain, alternance de soleil de nuages avec 22. Vendredi, soleil 26 et samedi, soleil 28. Donc aujourd'hui, toi qui es présentement en mode vacances, une journée ressourcement, une journée ménage, ou encore une journée lavage, à toi de choisir. 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Alors ce matin, le mercure indique 16. Une chanteuse son hit, La clé est sous le tapis. Voici Phil G. Smith au 106.7.

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Elle va être de passage, eh bien, ce samedi 25 juillet à l'exposition agricole de Saint-Hyacinthe. Alors, avis à tous les fans de cette chanteuse de la relève, Emmanuelle Boucher, qui a chanté juste pour une fois. Et en passant, bien, procurez-vous son quatrième album en carrière, Ma route, qui a été lancé en octobre et qui est présentement en vente sur toutes les bonnes plateformes. Je vous dis souvent, faut encourager la relève de chez nous parce que notre talon pied carré, c'est assez incroyable. Ah, ben, tiens, on s'en va faire une petite visite maintenant aux îles de la Madeleine, un endroit prisé par les vacanciers vacancières. Voici Benny Jones.

Chris Canavard, c'est ton Country Club édition de ce milieu de semaine. Imaginez, ça passe tellement vite le temps, c'est assez incroyable. Surtout quand t'es en mode vacances, ça passe encore deux fois plus vite. Et déjà que la vie va tellement vite. Alors c'est Benny Jones qu'on s'est offert au courant des derniers instants. Alors c'est à compter du mois de janvier prochain, le 29 janvier 2027, que sera présenté partout ici au Québec et de même aussi une présentation en France de la toute nouvelle comédie du réalisateur québécois Émile Gaudreau, voilà, qui va mettre en vedette deux comédiens qu'on connaît bien dans le domaine du cinéma français, même dans le domaine du cinéma québécois, un certain Patrick Huard et un certain Thierry Lhermitte. Alors, les deux comparses seront réunis le temps d'un film qui a pour titre « Maudit français ». Alors, ça raconte l'histoire de deux familles tout opposées les unes de l'autre, avec une mettant en vedette une famille québécoise avec une famille française réunie le temps d'un soir d'un mariage. Oh, ça va donner des flamèches et ça va sûrement être très drôle. Donc, je vous rappelle, ce sera présenté dès le 29 janvier ici au Québec, dès le 24 février en France pour la toute nouvelle comédie du réalisateur québécois Émile Gaudreau, Maudit français avec Patrick Huard et Thierry Lhermitte. Nous chante peut-être demain. Place à la musique maintenant de Gab Forêt.

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Excellent réveil au son de la meilleure musique country. Sandrine Hébert qui nous a chanté « Je m'attache rien que sur l'asphalte ». Et toi qui fais beaucoup d'asphalte ces temps-ci pour te rendre à ta destination à vacances, la prudence est de mise parce que beaucoup d'achalandage beaucoup plus accru dans ces deux périodes de semaine de la construction partout à travers la province. Il nous chante maintenant « Cruise Control ». Voici Doug Saint-Louis. Je veux plus rouler.

0: Ça a été sa carte de visite dans le domaine de la musique folk country au Québec. Et je peux vous dire une chose, elle a un avenir prometteuse vraiment devant elle. C'est assez incroyable. Auteur, compositrice, interprète. Alors, c'est Chloé Leclerc qu'on s'est offert avec Rayon de Lune dans votre Country Club. Ça m'amène à vous jaser de la sensation de l'heure dans le domaine de la musique country américaine. Un certain Tucker Whitmore que vous connaissez bien, qu'on peut entendre pas mal ici à Hit Country avec sa grosse bombe Burn It. Avec en plus, elle est présentement en grande tournée américaine qui remporte un succès fou, mais également aussi beaucoup de jeunes qui apprécient la musique de Tucker Whitmore. C'est le cas, entre autres, du jeune Jack. C'est un jeune autiste américain qui trippe vraiment sur la musique de Tucker Whitmore. Donc, il était de passage la semaine passée dans sa ville natale à Jack, bien sûr, le Minnesota. Donc, là, bien sûr, fait appel à Tucker Whitmore pour dire « Hey, moi, j'aimerais ça te rencontrer, avoir une photo avec toi. Comment dire non en tant qu'artiste? » Donc, là, bien sûr, fait la rencontre de Jack et Tucker Whitmore la semaine passée au Minnesota pour faire plaisir à ce jeune fans autiste qui, bien sûr, a vraiment un amour incroyable pour Tucker Whitmore. Donc, quel beau geste de sa part. On s'informe, on se jase, détails de la météo et au détour, la Gaspésienne Mylène Vallée sera en vedette avec Libre d'être.
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7: Bon mercredi, ici Louis-Philippe Arnoirel. Le Québec et l'Ontario ne s'entendent pas concernant la riposte à donner à la hausse des droits de douane sur les produits canadiens annoncée par Donald Trump lundi. Le premier ministre ontarien Doug Ford appelle à une riposte agressive de toutes les provinces pour frapper les États-Unis, tandis que Christine Fréchette veut éviter toute escalade additionnelle. Les chefs de gouvernement de toutes les provinces étaient réunis hier à Charlottetown, à l'île du Prince-Édouard, pour le sommet estival du Conseil de la Fédération. Le premier ministre Mark Carney a pour sa part dit envisager toutes les options si les droits de douane de 50% sur une panoplie de produits canadiens prennent effet. Par ailleurs, les premiers ministres de 9 provinces ont annoncé hier qu'ils supprimaient les principaux obstacles aux ventes interprovinciales d'alcool. L'accord prévoit que les réglementations provinciales seront modifiées afin de permettre aux brasseurs et distillateurs de vendre de l'alcool directement aux consommateurs, quelle que soit la juridiction concernée. Les ventes directes aux consommateurs de bière, de vin et de spiritueux fabriqués dans une province et expédiés vers une autre étaient jusqu'à présent largement régies par des accords interprovinciaux ou interdites. Les premiers ministres du Québec, du Yukon, des territoires du Nord-Ouest et du Nunavut n'ont pas signé l'accord. La première ministre du Québec, Christine Fréchette, a toutefois écarté hier tout retour des produits alcoolisés américains sur les tablettes de la SAQ. Et pour terminer, une potentielle tornade aurait fait des dégâts sévères hier après-midi près de Harrington, dans les Laurentides. Après une journée marquée par plusieurs orages marginalement violents, Environnement Canada a indiqué hier soir que la menace principale était essentiellement terminée. Une signature tornadique aurait été observée de Bell Falls jusqu'à Lac McDonald entre 17h24 et 17h42. Une alerte d'orage violent avec la mention de possibles tornades était déjà active. Selon le météorologue à Environnement Canada, Dominique Martel, la tornade aurait sur son passage déplacé une maison, détruit un petit boisé et coupé des poteaux d'Hydro-Québec. C'est ce qui complète vos actualités Arsenal Média. Passez une bonne journée sur nos ondes.
0: Météo. 60% de risque d'averse pour aujourd'hui avec un maximum de 22, midex 28. La présence de nuages pour ce soir et cette nuit avec 11. Demain, une belle journée qui nous attend avec alternance soleil et nuages avec 22 et soleil pour vendredi avec 26. 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

la tempête. On est la radio officielle de votre été 2026 et partout à travers la province. Alors, c'est la plus récente de P.O. Marchildon avec À l'abri de la tempête. En parlant justement de tempête, on verra pas ben le soleil aujourd'hui partout sur la province. D'après les prévisions d'Environnement Canada, une journée très, très, très maussade. On est là pour mettre un peu de soleil dans vos haut-parleurs en vous offrant que le meilleur de la musique. Une autre belle preuve, Back Road, la plus récente de Freddie Anne.

Escorte de passage, et bien cette semaine, dans le cadre de la 47e édition des festivités western de Saint-Vita qui est présentement en cours et en place jusqu'à ce dimanche, en parlant toujours des festivités western, eh bien je serai sur place, eh bien bien jeudi après-midi, entre 14h et 18h pour prendre le pouls des gens, des cowboys et cowgirls qui seront présents là-bas également. En plus, bien comme je vous disais, bien Fred sera de passage bien sur la grande scène pour la grande soirée de la relève country, jeudi soir avec entre autres la présence aussi de Vince Lemire et de Francis de Grand Prix. Ça va être une soirée assez incroyable avec trois gars qui ont vraiment la cote dans votre cœur. Fred Dionne, Francis de Grand Prix et aussi, bien sûr, Vince Lemire. Si jamais ça tente de nous faire un détour également toujours à Saint-Victor, procure-toi tes billets dès maintenant au FWSV. Et en plus, toi qui es adepte de la danse en ligne, on a mis en place un chapiteau auquel on vous propose à tous les jours, t'as bien compris, jusqu'à ce dimanche et tous les jours, un 12 heures de danse en ligne de 1h à 1h. C'est assez capoté, merci. Avec aussi la rue marchande là-bas, et aussi le saloon qui vous propose également des concerts country. Donc ça se passe à Saint-Victor jusqu'à ce dimanche pour la 47e édition des festivités western, une collaboration en plus de votre radio officielle de l'été. Vous avez choisi It Country. Elle nous chante maintenant sa plus récente Toutes ces nuits perdues. Voici Trudy. C'est vrai.

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Cette chanson se retrouve sur son premier album qui a pour titre Pour me trouver, qui est présentement bien en vente en sachet dans le magazine Éco-Vedette spécial country, en vente dans tous les bons kiosques à journaux. On l'adore et on l'adore tellement. C'est notre cowboy préféré de la dernière édition de Star Academy. Puis il y a pas mal de dettes à son agenda côté prestation dans plusieurs événements country à travers le Québec. Entre autres, un passage la semaine prochaine au Festival du Cochon de Sainte-Perpétue. Joël Vogue qui a chanté sa plus récente Loin. Voici maintenant JF Posé avec Puisqu'il faut.

0: Comme on le sait, on est en plein cœur de vos vacances, de la construction officiellement partout à travers le Québec. On peut parler déjà de rentrée automnale télévisuelle québécoise. Tu dis, ah ouais, déjà. Ben oui, on a pris cette nouvelle assez surprenante. Merci, c'est qu'à compter de cet automne, il y a un tout nouveau personnage qui va s'ajouter maintenant dans la distribution de la quotidienne Stat, qui sera de retour en septembre prochain à Radio-Canada. Alors, c'est un personnage qui sera campé par l'animatrice Marie-Soleil Dion, celle qui anime la télé-réalité L'amour est dans le pré. Donc, on se dit, hey, c'est quoi son personnage? Est-ce qu'elle sera gentille ou encore méchante? Elle a voulu rien dévoiler lors de son passage il y a quelques jours à la quotidienne. Bonsoir. Donc voilà, un tout nouveau projet pour elle pour la prochaine saison de la quotidienne Stat avec un tout nouveau personnage accampé par l'animatrice Marie-Soleil Dion. Coup d'œil à l'information au détour de ces quelques messages.
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12: Bon mercredi, ici Louis-Philippe Arnoirel. Le Québec et l'Ontario ne s'entendent pas concernant la riposte à donner à la hausse des droits de douane sur les produits canadiens annoncée par Donald Trump lundi. Le premier ministre ontarien Doug Ford appelle à une riposte agressive de toutes les provinces pour frapper les États-Unis, tandis que Christine Fréchette veut éviter toute escalade additionnelle.

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1: Près de Harrington, dans les Laurentides, après une journée marquée par plusieurs orages marginalement violents, Environnement Canada a indiqué hier soir que la menace principale était essentiellement terminée. Une signature tornadique aurait été observée de Bell Falls jusqu'à Lac McDonald entre 17h24 et 17h42. Une alerte d'orage violent avec la mention de possibles tornades était déjà active. Selon le météorologue à Environnement Canada, Dominique Martel, la tornade aurait sur son passage déplacé une maison, détruit un petit boisé et coupé des poteaux d'Hydro-Québec. C'est ce qui complète vos actualités Arsenal Média. Passez une bonne journée sur nos ondes.
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10: Country. Tellement content de vous à savoir là en ce milieu de semaine déjà. Et oui, je sais que ça passe vite. Ça passe encore deux fois plus vite le temps lorsque t'es en mode vacances comparativement lorsque t'es en mode travail dans, dans ton horaire normal. Merci beaucoup d'avoir choisi It Country à 106.7 en ce 22 juillet. Alors, Danny Côté qui est au contrôle musical et ça jusqu'à midi, jusqu'à l'arrivée de Manon Bisson qui va animer le lunch 100% Québec entre midi et 13h. Mais également, ce qui est toujours bien plaisant, c'est l'échange qu'on fait vous et moi jour après jour par le téléphone ou encore par le texto, en me faisant part de vos salutations, demandes spéciales, vœux d'anniversaire ou encore commentaires. Alors, texto encore téléphone, c'est le même numéro à composer, c'est 100 francs en plus, 873-300-95-70. Donc, aujourd'hui, on prévoit ici à Mégantic 60% de risque d'averse, même risque d'orage en PM, avec 22, midex 28, la présence de nuages pour ce soir et cette nuit avec 11, demain, une belle journée qui nous attend avec alternance, soleil-nuages avec 22 degrés. Vendredi, soleil avec 26 et samedi, soleil avec 28. 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Et ce matin, le mercure indique présentement 16. Celui qui commence la septième heure de façon musicale au 106.7 va faire un détour par la Place Belle de Laval le 24 septembre prochain. Il chante son méga hit planétaire Born to Die. Voici Chabazé.

Alors, je vous rappelle que si jamais ça vous tente de faire la fête avec lui lors de son passage à la Place Belle de Laval le 24 septembre prochain, les billets sont présentement en vente sur le evenco.ca. C'est toujours bien plaisant d'échanger avec vous autres matin après matin par le téléphone ou encore par le texto en me disant « Hey Danny, on t'écoute! Hey Danny, on t'écoute au travail! On est toujours là jour après jour, partout à travers nos quatre fréquences. » Alors, bonne journée à Charles Montembeau, Tommy Baudouin, Sandra Dion, Chloé Mercier, aussi à Tania Richer qui m'ont texté au 873-300-9576. Ma prochaine invitée sera en performance au Saloon à Saint-Victor, eh bien, samedi soir pour la grande soirée 100% féminine. Elle nous chante son hit de l'été 2026, Danser ici. Voici maintenant Handy Terrio.

On est la radio officielle de vos vacances été 2026 partout à travers le Québec avec la seule radio en plus 100% country, le Blue Ridge Band qui viennent de nous chanter leur plus récente Love News Easy version en francophone parce que si vous procurez leur plus récent album High and Low qui a été lancé en septembre dernier, on retrouve la version originale sur l'album en version anglophone. Alors ils sont de passage ici à la baie bien demain soir dans le cadre des grandes veillées. Leur avis à tous les fans. Vous avez sûrement vu passer ça sur le web au courant des dernières heures, c'est que le chanteur Matt Lang est présentement à la recherche de la jeune danseuse Miss IA pour bien sûr aller avec lui sur scène pour chanter son hit She Stole My Truck. Donc, on sait que c'est une jeune danseuse de musique country, vraiment très, très in, âgée de 7 ans. Elle a vraiment la cote, elle a vraiment ça dans le sang. Cette jeune danseuse dans le domaine de la danse en ligne, c'est assez incroyable. Donc, elle va sûrement aller danser avec lui lors de sa présence à Saint-Jean-sur-Richelieu bientôt. Donc, voilà. Alors, sûrement qu'elle a réussi, il y a des gens qui ont réussi à la contacter, cette jeune danseuse, pour aller danser avec son chanteur, Matt Lang. Alors, ce serait vraiment un honneur pour lui de l'avoir sur scène avec lui. Elle aussi, je pense qu'elle va être vraiment très contente. Alors, bon avis de recherche pour le chanteur Matt Lang. On voit ça passer sur les réseaux sociaux, c'est assez capoté depuis déjà quelques heures. Oh boy, quelle belle chanson dans cette super séquence dans votre country club de ce mercredi matin. Qui met en vedette? Alors, je pense que vous la connaissez. C'est pas. Nouvelle chanteuse, elle. Ella Langley, avec un certain Morgan Wallen. On les connaît-tu, eux autres? Ben oui, c'est des méga stars présentement dans le domaine de la musique country. Voici Ella Langley, Morgan Wallen, I Can't Love You Anymore.

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la paix à sensation, eh bien, dimanche soir dernier, pour clôturer le Festival d'été de Québec, peut-être même que vous y étiez sur les plaines d'Abraham pour savourer le moment présent. C'était assez incroyable l'engouement qu'il y avait là-bas pour ce chanteur country qu'on apprécie pas mal, Jelly Roll avec Liar, puis également aussi avant sa performance ici au Québec la semaine passée, elle a conclu aussi c'est bien sûr ses déboires avec son fameux divorce avec son ex-conjointe Bonnie Exo. Alors, on connaît pas encore les détails monétaires qui entourent le fameux divorce en ces deux comparses, mais disons-le, ça ne regarde pas, mais du moins voilà, c'est maintenant chose du passé dans sa vie personnelle. Alors, il est maintenant officiellement divorcé, notre cher Jelly Roll, qu'on apprécie pas mal. Un autre qu'on aime pas mal dans le domaine de la musique country américaine, il chante CY, place à Zach Bryan.

Déjà de 7h30 dans votre country club de ce mercredi matin, ça me tentait de vous faire chanter, toi qui es présentement à bord de ton camion, de ta voiture, de ton motorisé, ou encore tu es présentement en mode camping, tu es au chalet, ou encore tu es présentement dans ta luxueuse demeure à savourer le moment présent. Alors, à l'écoute de Hit Country, ben c'était pour toi cette belle chanson-là. Ben oui, Lou Combs avec ce classique Fast Car, ça avait été un important succès pour lui. Il y a quand même quelques mois déjà, ça passe tellement et tellement vite le temps. Alors, à surveiller à compter de ce vendredi, le band québécois qui chante en anglais The Wall, Palominos, va nous proposer une toute nouvelle chanson qui a pour titre Spin Me Like a Record. Et là, tu dis, ouais, ben là, t'en parles, Danny, ce matin, à quoi ça ressemble musicalement parlant, cette nouvelle chanson de The Wall, Palominos. Eh bien, voici justement un extrait.

0: Et que ça ressemble vraiment à du Madeleine, c'est assez incroyable. Donc, ce sera mis en vente à compter de ce vendredi sur toutes les bonnes plateformes. Spin Me Like a Record, la toute nouvelle chanson du band québécois de Wal Palominos. On s'informe, on se jasera prévision de la météo parce que c'est vraiment un sujet qui t'intéresse. Toi qui es présentement en mode vacances, je te comprends très bien. On veut tous savoir ce qu'on pourra faire jour après jour en mode vacances. Et au détour, le hit de l'heure de Kane Brown et sa pour-titre Woman.
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6: Bon mercredi, ici Louis-Philippe Arnoirel. Le Québec et l'Ontario ne s'entendent pas concernant la riposte à donner à la hausse des droits de douane sur les produits canadiens annoncée par Donald Trump lundi. Le premier ministre ontarien Doug Ford appelle à une riposte agressive de toutes les provinces pour frapper les États-Unis, tandis que Christine Fréchette veut éviter toute escalade additionnelle. Les chefs de gouvernement de toutes les provinces étaient réunis hier à Charlottetown, à l'île du Prince-Édouard, pour le sommet estival du Conseil de la Fédération. Le premier ministre Mark Carney a pour sa part dit envisager toutes les options si les droits de douane de 50% sur une panoplie de produits canadiens prennent effet. Par ailleurs, les premiers ministres de 9 provinces ont annoncé hier qu'ils supprimaient les principaux obstacles aux ventes interprovinciales d'alcool. L'accord prévoit que les réglementations provinciales seront modifiées afin de permettre aux brasseurs et distillateurs de vendre de l'alcool directement aux consommateurs, quelle que soit la juridiction concernée. Les ventes directes aux consommateurs de bière, de vin et de spiritueux fabriqués dans une province et expédiés vers une autre étaient jusqu'à présent largement régies par des accords interprovinciaux ou interdites. Les premiers ministres du Québec, du Yukon, des territoires du Nord-Ouest et du Nunavut n'ont pas signé l'accord. La première ministre du Québec, Christine Fréchette, a toutefois écarté hier tout retour des produits alcoolisés américains sur les tablettes de la SAQ. Et pour terminer, une potentielle tornade aurait fait des dégâts sévères hier après-midi près de Harrington dans les Laurentides. Après une journée marquée par plusieurs orages marginalement violents, Environnement Canada a indiqué hier soir que la menace principale était essentiellement terminée. Une signature tornadique aurait été observée de Bell Falls jusqu'à Lac McDonald entre 17h24 et 17h42. Une alerte d'orage violent avec la mention de possibles tornades était déjà active. Selon le météorologue à Environnement Canada, Dominique Martel, la tornade aurait sur son passage déplacé une maison, détruit un petit boisé et coupé des poteaux d'Hydro-Québec. C'est ce qui complète vos actualités Arsenal Média. Passez une bonne journée sur nos ondes.
0: Météo. 60% de risque d'averse aujourd'hui à Mégantic avec un maximum de 22, index 28. L'arrivée d'un ciel nuageux pour ce soir et cette nuit avec 11. Demain, une belle journée qui nous attend avec alternance, soleil nuage avec 22 et soleil pour vendredi avec 26.

Les plus grands noms, les plus grands hits country, ben c'est chez nous que vous les entendez. C'était la bombe dollar de Kane Brown avec Woman à Hit Country. Ben cette fois-ci, ce matin, je vous ramène en mai 2005. À l'époque, cette chanson a demeuré pendant 6 semaines au top 200 du Billboard country américain. Puis en plus, c'est une influence du regretté acteur américain Burt Reynolds qui a bien sûr eu l'inspiration pour écrire et composer la musicalité et les paroles de cette chanson-là, de ce classique vous replonge, comme je vous disais, en mai 2005. Et met en vedette le regretté Toby Keith.

0: Il est présentement en grande tournée américaine et qui remporte un important succès. C'est assez incroyable. Il sera de passage en Indiana bien demain soir. Alors, avis à tous les fans, excepté jamais toi qui est présentement en mode vacances. Alors, pour entendre la performance de Coenza qui vient de chanter avec Jesse Murph. Place maintenant la musique de Philippe Tremblay.
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0: sera de passage, eh bien, ce vendredi soir à compter de 20h sous le grand chapiteau de la 47e édition des Festivités Western de Saint-Victor, collaboration en plus de votre radio Été Country, Philippe Tremblay qui a chanté La Sainte Paix. Ça s'en vient très, très, très bientôt également, un autre événement d'envergure à saveur country dans la grande métropole, les 15 et 16 août prochain, l'Assaut Montréal présenté au parc Jean Drapeau. Il y a beaucoup, beaucoup d'artistes qui vont se reléguer d'heure en heure pendant deux jours sur les quatre grandes scènes qu'on retrouve sur le site du parc Jean Drapeau, avec entre autres autant des artistes américains, canadiens que québécois. Il y a même une scène 100% francophone avec entre autres la performance de Harpin Lépine, également aussi Léa Jarry, Christelle Mongeau, également la performance du Blur Ridge Band, Joël Vogue, Sarin et plusieurs autres, également du côté de grands noms de la chanson country américaine qui sont de passage, entre autres samedi soir Thomas Rhett et dimanche soir Mumford & Sons. Et là tu dis, mais on dit dimanche soir, mais avant ça, c'était présenté le vendredi et le samedi, l'Assaut. Et là, on a apporté un important changement pour l'édition 2026. On vous propose maintenant des shows le samedi et le dimanche. Donc, pour en savoir davantage et aussi pour te procurer tes laissez-passer, bien, on va faire une visite sur leur site Internet. L'assaut à montréal.com. Alors ça se passe les 15 et 16 août prochain au parc Jean Drapeau, l'édition numéro 5 de l'assaut, et c'est eux qui vont conclure en plus l'édition numéro 5 dimanche soir à compter de 21h30 le 16 août prochain. Voici Mumford & Sons avec Chris Stapleton.
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C'est toujours un bonheur de vous proposer jour après jour que le meilleur de la musique country est bien branché à l'une ou l'autre de nos quatre fréquences partout au Québec. Matt Carrière qui était en vedette avec Summer Nights et toi qui est présentement en mode vacances, présentement c'est quoi tes plans pour la journée, ou encore tes plans pour les prochains jours ou encore pour le prochain week-end? Tu te dis, oh ben nous autres là, on y va au jour le jour, tout à fait normal d'après bien sûr les soubresauts de Dame Nature partout au Québec. Hein. Ça brasse pas mal et même eu genre une mini-tornade au courant des dernières heures dans les Laurentides, dans Dame Nature, nous fait vivre plein d'émotions, mais également si ça tente de faire plaisir à ton portefeuille et pour économiser en grand, va donc faire une visite sur boutiquelecargo.com. 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Voici Laurent Saint-Martin.

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1: La portion 7 à 8 de ton réveil de ce mercredi matin a été complétée par Laurence Saint-Martin avec Ciao, bye. Ben non, je vous dis pas dès maintenant Ciao, bye. Je vous accompagne avec grand bonheur jusqu'à midi. On parle de cinéma ce matin avec, entre autres, l'acteur Ryan Reynolds qui s'est ouvert la trappe au courant des dernières heures dans une entrevue en disant que c'est présentement sur la table un possible retour dans son costume de Deadpool Ryan Reynolds, parce qu'on sait que la dernière franchise Deadpool versus Wolverine avait remporté un important succès planétaire. On avait réussi à empocher 1,3 milliard de dollars à travers le monde avec cette dernière franchise. Et là, il avait dit, lorsqu'il avait bien sûr terminé la promotion de Deadpool versus Wolverine, il avait dit, ah, moi, ça me tente plus de faire ça. Je veux changer maintenant de personnage. Ah, ben là, des fois, l'argent gagne le cœur de l'homme. Alors, voilà un possible retour prochainement, peut-être dans quelques années, là, de la franchise Deadpool au cinéma. Alors, avis à tous les fans. On va suivre le dossier pour vous autres. Quelques messages et au détour, bulletin complet d'informations.
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14: Bon mercredi, ici Louis-Philippe Arnoirel. Le Québec et l'Ontario ne s'entendent pas concernant la riposte à donner à la hausse des droits de douane sur les produits canadiens annoncée par Donald Trump lundi. Le premier ministre ontarien Doug Ford appelle à une riposte agressive de toutes les provinces pour frapper les États-Unis, tandis que Christine Fréchette veut éviter toute escalade additionnelle. Les chefs de gouvernement de toutes les provinces étaient réunis hier à Charlottetown, à l'île du Prince-Édouard, pour le sommet estival du Conseil de la Fédération. Le premier ministre Mark Carney a pour sa part dit envisager toutes les options si les droits de douane de 50% sur une panoplie de produits canadiens prennent effet. Par ailleurs, les premiers ministres de 9 provinces ont annoncé hier qu'ils supprimaient les principaux obstacles aux ventes interprovinciales d'alcool. L'accord prévoit que les réglementations provinciales seront modifiées afin de permettre aux brasseurs et distillateurs de vendre de l'alcool directement aux consommateurs, quelle que soit la juridiction concernée. Les ventes directes aux consommateurs de bière, de vin et de spiritueux fabriqués dans une province et expédiés vers une autre étaient jusqu'à présent largement régies par des accords internationaux.

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8: Tellement content de vous savoir là en ce mercredi matin. Salutations à vous autres qui êtes présentement en mode de travail ou encore vous êtes présentement sur la route pour vous rendre à votre travail ou encore pour vous rendre à votre destination en vacances. La prudence est de mise ou encore ma gang de chanceux et chanceuses, vous êtes présentement en mode vacances. Mais profitez-en au max. Ça sert à ça des vacances pour faire la recharge des batteries pour être en cas de retour en pleine forme dans une, deux, trois ou encore quatre semaines après de vacances bien méritées. Dans quelques minutes, tour d'horizon des anniversaires. Il y a pas mal de gens qui ont un an de plus aujourd'hui en ce 22 juillet. Alors, le temps de vous rappeler le numéro que tu dois composer si jamais tu as des salutations à faire, demande spéciale ou encore commentaire. Texto ou encore téléphone 873-300-95-70. Donc aujourd'hui, on prévoit à Mégantic 60% de risque d'averse avec 22, Midex 28. On prévoit la présence de nuages pour ce soir et cette nuit avec 11. Demain, alternance de soleil de nuages avec 22. Vendredi, soleil avec 26 et samedi, soleil avec 28. 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Alors ce matin, le mercure indique 17 degrés. Celui qui s'apprête à prendre d'assaut les ondes de Hit Country à 106.7 de façon musicale a fait une importante révélation pour avoir un beau corps qu'il a. Il mange à tous les jours. Écoutez bien ça, il mange à tous les jours sa douzaine d'œufs. Oh, les cowboys, prenez des notes. Alors, il chante In Love By Now. Voici maintenant Riley Green à Hit Country 106.7.

meilleure musique country, vous l'entendez chez nous 24 heures sur 24, 7 jours sur 7 avec Riley Green avec In Love by Nora. Alors aujourd'hui, en ce 22 juillet 2026, il y a plusieurs personnes qui ont un an de plus aujourd'hui. Ben oui, alors bon anniversaire à Jonathan Bouchard, à Éric Blanchard, également au chanteur country Joe Amy qu'on peut entendre ici à It Country. Aussi, bon anniversaire à un autre chanteur country, Jack Lavoie, aussi un autre chanteur country de la Beauce, Tommy Poulin. Bonne fête aussi à Pierre Leblanc, aussi à Léa Garneau, à Claude Tourigny, puis aussi bon anniversaire à Nathalie Gingras, aussi bonne fête à cette grande dame de la chanson country au Québec, Madame Joëlle Bizier. La bonne fête à vous tous et toutes, et passez une belle journée d'anniversaire, et à vous tous peut-être également, quel c'est votre anniversaire aujourd'hui. Ben, bonne fête de la part de toute l'équipe de votre radio officielle de votre été. Vous avez choisi It Country. I'm Not Pretty, voici Megan Maroney.

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Jusqu'à 9h, c'est ton Country Club édition de ce milieu de semaine. Et oui, ça passe tellement et tellement vite le temps. Alors Fred nous a chanté Back Road à Hit Country. Je vous jase maintenant de la chanteuse Ella Langley. Oui, qui a vraiment la cote. C'est assez incroyable. Mais lors de son dernier passage sur une scène, ça s'est passé le week-end dernier à Baltimore, alors qu'elle faisait bien sûr la première partie de la grande tournée mondiale de Morgan Wallen. Alors, durant sa performance sur scène, oh, il y a un petit problème technique côté vêtements pour la chanteuse Ella Langley. Donc, sa robe s'est déchirée. Oui, oui, pas mal vite, merci. Donc, ça n'est pas comme vraiment rendu compte durant ses performances que sa robe s'est déchirée. Donc, c'est une équipe technique qui a dit « Hey, Ella, viens en arrière. On va changer ta robe, ça n'a pas de bon sens. On va voir tes sous-vêtements. » Mais la bonne nouvelle là-dedans, c'est qu'elle était en maillot de bain en dessous de sa robe. Donc, elle avait aucun problème de ce côté-là. Donc, elle a dit, elle a trouvé ça bien drôle de dire « Oh, durant ma performance, j'ai déchiré ma robe. » Et c'est vraiment l'équipe technique qui s'en est rendu compte, même pas moi. Ah, des fois, c'est des choses qui arrivent dans le domaine du spectacle pour beaucoup d'artistes à travers le monde. C'est assez incroyable. T'es en plein cœur d'une super séquence. Merci beaucoup d'avoir choisi It Country. Voici maintenant Morgan Wallen avec Post Malone avec Ian Comeback.

Elle a vraiment apporté une touche maintenant beaucoup plus de pop dans sa musicalité depuis quelques singles. Alors, c'est Lauren Alena qui a chanté avec Chase Matthews. Cette chanson-là grimpe rapidement au top 200 du Billboard country américain avec All My Exes. Et nous sommes bien sûr la radio officielle de vos vacances. Un autre très beau duo qui vous touche vraiment le cœur, le Merle Marlowe Band avec Megan LeBell, Let You Down.

0: Au courant des derniers jours, eh bien, le mall Marlowe-Ben s'est adonné à faire une belle séance de photos, ce qui veut donc dire que cet automne, on va avoir quelque chose de nouveau de leur part. Est-ce du côté francophone ou encore du côté anglophone? Ah, ça reste bien sûr à confirmer au courant des prochaines semaines. Un Ben qui a vraiment la cote. L'actrice américaine Catherine Tinsley a voulu faire plaisir à son chum en lui offrant une paire de billets pour aller voir son chanteur préféré, Lou Combs. Et là, ben, moi, ça me fait vraiment rire, cette histoire-là. C'est que s'est trompée de salle de spectacle pour amener son chum voir son chanteur. Dans la même ville, en fin de semaine passée, il y avait un hommage à Lou Combs et il y avait aussi le vrai Lou Combs. Également dans la même ville, en Indiana, la fin de semaine passée. Et là, ben, l'actrice américaine voulant faire plaisir à son chum en disant, hey, je t'amène voir ton idole, ton chanteur Lou Combs. Et là, ben, en arrivant dans la salle, elle a quand même trouvé ça un petit peu bizarre. Il y avait beaucoup moins de monde qu'à l'habitude, mais aussi lorsque le chanteur est monté sur scène, oh! C'était pas le même Lou Combs. Donc, elle est entrée en contact avec l'équipe de Lou Combs pour bien sûr réussir à rencontrer Lou Combs, le vrai en chair et en os, pour lui raconter cette belle histoire-là, vraiment très, très, très drôle. Donc, on lui a remis en plus une paire de billets pour, bien sûr, son prochain concert dans cette même ville plus tard. Donc, voilà, une petite histoire assez drôle, merci, avec l'actrice américaine Catherine Lindsley, qui s'est trompée de salle de spectacle pour faire plaisir à son chum pour voir son chanteur préféré, Lou Combs. Oh boy! C'est pas la même donne, disons. On s'informe, on se jase, détails de la météo et au détour, Don't Tell On Me. Hey, ça, c'est malade comme tune. Interprété par qui? Par Jason Aldean.
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7: Bon mercredi, ici Louis-Philippe Arnoirel. Le Québec et l'Ontario ne s'entendent pas concernant la riposte à donner à la hausse des droits de douane sur les produits canadiens annoncée par Donald Trump lundi. Le premier ministre ontarien Doug Ford appelle à une riposte agressive de toutes les provinces pour frapper les États-Unis, tandis que Christine Fréchette veut éviter toute escalade additionnelle. Les chefs de gouvernement de toutes les provinces étaient réunis hier à Charlottetown, à l'île du Prince-Édouard, pour le sommet estival du Conseil de la Fédération. Le premier ministre Mark Carney a pour sa part dit envisager toutes les options si les droits de douane de 50% sur une panoplie de produits canadiens prennent effet. Par ailleurs, les premiers ministres de 9 provinces ont annoncé hier qu'ils supprimaient les principaux obstacles aux ventes interprovinciales d'alcool. L'accord prévoit que les réglementations provinciales seront modifiées afin de permettre aux brasseurs et distillateurs de vendre de l'alcool directement aux consommateurs, quelle que soit la juridiction concernée. Les ventes directes aux consommateurs de bières, de vins et de spiritueux fabriqués dans une province et expédiés vers une autre étaient jusqu'à présent largement régies par des accords interprovinciaux ou interdites. Les premiers ministres du Québec, du Yukon, des territoires du Nord-Ouest et du Nunavut n'ont pas signé l'accord. La première ministre du Québec, Christine Fréchette, a toutefois écarté hier tout retour des produits alcoolisés américains sur les tablettes de la SAQ. Et pour terminer, une potentielle tornade aurait fait des dégâts sévères hier après-midi près de Harrington dans les Laurentides. Après une journée marquée par plusieurs orages marginalement violents, Environnement Canada a indiqué hier soir que la menace principale était essentiellement terminée. Une signature tornadique aurait été observée de Bell Falls jusqu'à Lac McDonald entre 17h24 et 17h42. Une alerte d'orage violent avec la mention de possibles tornades était déjà active. Selon le météorologue à Environnement Canada, Dominique Martel, la tornade aurait sur son passage déplacé une maison, détruit un petit boisé et coupé des poteaux d'Hydro-Québec. C'est ce qui complète vos actualités Arsenal Média. Passez une bonne journée sur nos ondes.
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0: Des averses aujourd'hui à 60% mégantique avec 22 Midex 28 et la présence de nuages pour ce soir et cette nuit avec 11. Demain, un beau jeudi qui nous attend avec alternance soleil et nuages avec 22 et vendredi soleil avec 26.

après-midi, à compter de 15h, on vous propose le top 3 anglophone dans Hit Country au travail, animé cette semaine par Manon Bisson, qui remplace Sylvain Caron, qui est parti à son tour, lui aussi, en mode vacances pour les deux prochaines semaines. Carrie Kent chante avec Coetzel, Rocky Mountain, nous, dès maintenant.

0: À Cervelli, à compter du mois de septembre, que Carrie Kent va nous proposer un tout nouvel album qu'on attend avec impatience. Donc, la chanter avec Coveza, son hit de l'heure chez nous. Rock et Mountain Low, on est ensemble jusqu'à midi. Je vous jase maintenant de Riley Green. Ben oui, il y a vraiment la cote à ce gars-là. C'est assez incroyable. Vous savez qu'il va ajouter maintenant une nouvelle corde à son arc. Pour cet automne, il va camper le rôle d'un coach dans la saison numéro 30 de l'émission The Voice. Tu dis, oh my God, déjà les saisons numéro 30 de Voice chez les Américains. Eh bien oui. Et là, ben, pour l'occasion, on apporte une amélioration à son siège. Là, tu dis, pourquoi qu'on change le siège de la voix pour la performance de Riley Green en tant que coach? Parce qu'il va toujours porter fièrement le chapeau de cowboy. Là, vous savez que les sièges d'un coach à la voix, c'est beaucoup plus haut que sa tête. Donc, on doit bien sûr couper la chaise pour laisser place au chapeau de cowboy que va porter fièrement à toutes les émissions Riley Green. Donc, c'est pour ça qu'on apporte une importante modification au siège pour Riley Green spécialement. On fait un spécial pour lui. Aïe, as-tu du pouvoir, ce gars-là? Et pas à peu près. Donc voilà, c'est pour ça qu'on va apporter une modification au siège de la prochaine saison de l'émission La Voix de The Voice chez les Américains. Oh, on apprend toutes sortes d'affaires à l'écoute de Hit Country. Si j'avais su, voici maintenant Francis de Grand Prix.
1: C'est fou.

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Alors, toi qui es présentement en mode vacances, ben c'était pour toi cette belle chanson remplie d'énergie avec un collectif de la relève qui ont vraiment la cote. C'est capoté, là. Ils ont beaucoup et beaucoup de dates à leur agenda dans plusieurs festivals, tous genres confondus à travers le Québec. Classe moyenne qu'on chantait avec Orange Lessard. Puis là, tu dis Orange Lessard, ça me dit quelque chose, ce nom-là, mais je comprends pas ça. Ben oui, si vous avez suivi la dernière édition de Survivor Québec, là, ben c'était le participant qui portait toujours des bobettes, là, qui était toujours en bobette puis en chest, là. Et il aime ça se montrer le paquet. Donc voilà, c'est Orange Lessard qui a chanté avec Classe moyenne. Je t'en vacances. OK, on revient aux choses sérieuses. À la meilleure musique country. Une petite dose de musique acadienne pour conclure votre réveil avec Les Salbarbes et Gagne sa vie.

0: Les Salbarbes seront de passage la semaine prochaine au Centre du Québec au Festival du Cochon de Sainte-Perpétue. Puis entre-temps aussi, ils font un détour par le studio d'enregistrement parce qu'on nous prépare pour la fin septembre la sortie d'un tout nouvel album. On pourra entendre prochainement ici à Hit Country, la plus récente. Et également aussi nous prépare un tout nouveau spectacle. Ils ont des dates là, presque à guichet fermé jusqu'au mois de juin 2027. Allez faire votre fouine sur leur site internet dans la section spectacle. Vous allez dire, ben voyons donc, ils ont vraiment un amour incroyable du public québécois, les Salbarbes, qu'on s'est offert au courant des dernières minutes. Voilà déjà la conclusion de votre Country Club de ce mercredi. Ça a passé tellement vite. Un gros merci d'avoir été là pour les autres qui poursuivent avec moi. On commence Hit Country au travail au détour de ces quelques messages.
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1: Dans le domaine de la musique country, agrémentant en plus de quelques bonnes nouvelles en ce qui concerne tes artistes préférés, mais également aussi, je profite de l'occasion pour saluer déjà des gens qui m'ont texté au 873-300-95-70 qui vont passer l'avant-midi avec moi. Alors, bonne journée à Antoine Grégoire, aussi à André Jaudouin et aussi à Sylvie Moreau. Et c'est pas la comédienne, non. C'est une auditrice de la Beauce qui m'a texté au 873-300-95-70. Je lui ai même posé la même question que vous autres. Alors, elle nous chante B1 en hit de l'heure. Voici Ayla Langley.
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Il nous prépare des nouvelles chansons pour cet automne. Il avait pris une pause de la musique country le temps de 6 mois, le temps de faire un petit ressourcement sur sa personne. C'est bien correct, comme ça on le respecte. Il sera de passage à la 11e édition du Festival Country Lobinière le jeudi 27 août prochain. Les billets sont présentement en vente sur countrylobinière.com. Voici Talk Wetmore.

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Prépare un nouvel album pour cet automne qu'on attend avec impatience et peut-être qu'on aura droit à quelques nouveautés lors de sa performance le samedi 15 août prochain 21h30 sur la grande scène de l'Assaut à Montréal. Sait-on jamais, Thomas Huette qui chantait avec Marvin Morris et Craving You, Born to Die, le hit de l'heure de Chabot, et dès maintenant.

Sa voix nous touche directement le cœur. Tripeux, tripeuse de bonne musique country jusqu'à 10. C'est à 3600 secondes de country avec Chris Stapleton qu'on a entendu avec Starting Over, tiré de son album à succès Golden Road, qui nous replonge cette fois-ci en 2003. C'est sans contredit son plus grand hit en carrière. Il nous chante Somebody Like You. Voici maintenant Kate Urban.

nous donne tellement le goût de faire la fête, de faire un beach party sur le bord de la piscine avec les amis, encore la famille, en maillot de bain, hein, avec en plus pina colada à la main ou encore autres cocktails qui existent sur le marché. Low Cash et Parmalee qui viennent de chanter Let's the Country Music Play. Voici Benny Jones.

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3: Ici Michel Scarpino. Au moins 999 personnes ont perdu la vie à la suite de l'épidémie d'Ebola en République démocratique du Congo, selon les données officielles. Un bilan tragique pour ce qui est considéré comme l'épidémie de la maladie la plus rapide de l'histoire. Les ordres d'évacuation se multiplient dans le canyon du Fraser en Colombie-Britannique, alors que l'incendie du Brunswick Creek continue de faire rage sans que l'on puisse le maîtriser. Le dernier appel lancé aux habitants pour qu'ils quittent les lieux concerne la région du Hell's Gate, juste en aval de la localité de Boston Bar, là où le cours du fleuve Fraser se rétrécit. Et puis le Québec et l'Ontario ne s'entendent pas concernant la riposte à donner à la hausse des droits de douane sur les produits canadiens annoncée par Donald Trump lundi. Le premier ministre ontarien Doug Ford appelle à une riposte agressive de toutes les provinces pour frapper les États-Unis, alors que Christine Fréchette veut éviter toute escalade additionnelle. C'était vos actualités Arsenal Média.
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9: C'est tellement plaisant d'échanger avec vous autres jour après jour où que vous êtes à travers la province bien branché à nos quatre fréquences. Alors textez-moi 873-300-9570. Alors bonne journée à Marie-Claude Laroche, aussi à Marc-André Simard qui sont présentement à bord de leur motorisé direction de la Gaspésie, qui sont bien branchés via notre site internet hitcountry.com. Alors bonne route les amis et merci beaucoup de nous avoir choisi. Deuxième heure de Hit Country au travail en ce milieu de semaine. Savannah Jade qui s'amène et sera de passage en plus lors de la grande soirée 100% féminine samedi soir à la 47e édition des festivités western de Saint-Victor. Alors elle s'amène avec More Like It, mais pour l'instant on commence ça tout en douceur mes amis. La dixième heure de Hit Country au travail avec Bebayou. Voici la belle balade de Luke Combs.

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Tommy Boulanger avec On vire pas de bar. Ben non, on change pas de poste. Au compteur, on vous offre toujours la meilleure musique country 100% garantie. Et soyez-y tantôt à compter de 12h45 pour le lunch 100% Québec, parce que l'on vous propose dans ce show-là le top 3 francophone, les trois chansons les plus demandées au courant des dernières heures. Voici Phil Leclerc et maintenant, c'est pathétique. Le monde.

Quel duo assez improbable de la musique folk country. Alors, ça met en vedette un jeune chanteur de la relève, auteur, compositeur, interprète, Phil Leclerc, qu'on entend pas mal ici à Hit Country, avec entre autres un Bob Magané, mais également, il a fait appel au service du rappeur québécois Cyr Pathétique. Tu dis, oh my god, ça donne un résultat de feu. Ah, c'est tellement accrocheur en plus. C'est toi qui es bon pour jouer de la guitare. Une belle chanson à prendre. Chanter ça autour du feu en mode vacances au cours des prochains jours. Toi qui seras en mode, bien sûr, camping ou encore en mode chalet. Les deux comparses ont chanté Déconnecté. Quelle belle balade maintenant avec Cardi Johnson de Fall. 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

Est-ce que tu t'es procuré son plus récent album qui a été lancé le 26 juin dernier? La réponse est non. Ben, qu'est-ce que t'attends? C'est un bijou d'album qui fait présentement sensation côté vente sur toutes les bonnes plateformes. Eh bien, Cardi Johnson avec son hit de l'heure de Fall. Voici tout un classique qu'on va faire chanter plusieurs en mode vacances. Living on Love avec le grand Alan Jackson.

Si ça fait partie de vos plans de faire un détour en septembre prochain à la 58e édition du Festival Western de Saint-Tite, présenté du 11 au 20 septembre, il sera en performance sur l'une des scènes le 19 septembre prochain pour aller voir, bien sûr, performer Gab Forêt qu'on s'est offert avec peut-être demain à Hit Country. L'invitation est maintenant lancée. Tiré du dessin animé à succès Histoire de jouets 5, I Know It, I Know You, voici maintenant Taylor Swift.

0: Le Gaspésien Éric Dion, qu'on s'est offert avec sa plus récente Motel de Lens. Et vous savez que Éric Dion a lancé à la fin du mois de février son premier album en carrière qui est présent en vente sur toutes les bonnes plateformes. Alors, je vous rappelle qu'on est ensemble jusqu'à midi. Par la suite, entre midi et 13h, on vous propose le lunch 100% Québec piloté pour les deux prochaines semaines par Manon Bisson qui remplace Jeff Routier qui est parti lui aussi à son tour en mode vacances. Ce jazz, oui, prévision de la météo et au détour, General avec son hit Lighter. Restez là. 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
0: Météo. Des averses pour aujourd'hui, même risque d'orage en PM avec 22, midex 28. Un ciel nuageux pour ce soir et cette nuit avec 11. Demain, alternance de soleil de nuages avec 22. Et vendredi et samedi, soleil mur à mur avec 26 et 28 degrés.

commencé, eh bien, depuis lundi, c'est en place jusqu'à ce dimanche à Saint-Victor, la 47e édition des festivités Western. En parlant de rodéo, il y en a plusieurs rodéos qui vous seront proposés durant les festivités Western, entre autres vendredi, samedi et même dimanche après-midi. Ça, c'est le fun d'aller assister à un rodéo un dimanche après-midi. Et c'est des rodéos, ça attire beaucoup et beaucoup de gens. C'est assez incroyable. Donc, également aussi beaucoup de spectacles qui vous seront proposés. Également aussi un chapiteau auquel la danse en ligne est en vedette. Alors, achète tes billets dès maintenant au FWSV pour participer aux festivités Western de Saint-Victor. Et je serai en reportage bien jeudi après-midi. 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

Ils s'offrent quelques jours de vacances grandement méritées. Ils seront de retour sur une scène côté spectacle à Bertrand-sur-Mer les 6 et 7 août prochains. On les adore tellement, Eric et Sonny Ekawet, qui forment le groupe Les Deux Frères qui ont chanté Léo a gagné pour Intercountry au travail. Voici Sandrine Hébert.

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1: Ça commence officiellement aujourd'hui en place jusqu'à ce dimanche au centre du Québec, la 166e édition de l'exposition agricole. Ben oui, avec bien sûr les manèges, les spectacles aussi, hein, la fameuse barbe à papa. Hein. Ça, c'est tellement bon. Mais aussi, en même temps, on proposera aussi le Festival des hommes forts de Victoriaville. Oh, les muscles, le testostérone seraient en vedette également. Donc, deux événements pour le prix de un. Ça se passe sur les terrains du Colisée des Jardins à Victoriaville. Pour bien sûr, l'exposition agricole agrémentée en plus du Festival des hommes forts, une belle collaboration en plus de votre radio et de Country. À quelques minutes de la 11e heure, quelques messages, on s'informe et au détour, ce que je vous offre musicalement parlant, Shows in Texas! Oh! Et là, l'anglais, restez là!
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5: Ici Michel Scarpino. Au moins 999 personnes ont perdu la vie à la suite de l'épidémie d'Ebola en République démocratique du Congo, selon les données officielles. Un bilan tragique pour ce qui est considéré comme l'épidémie de la maladie la plus rapide de l'histoire. Les ordres d'évacuation se multiplient dans le canyon du Fraser en Colombie-Britannique, alors que l'incendie du Brunswick Creek continue de faire rage sans que l'on puisse le maîtriser. Le dernier appel lancé aux habitants pour qu'ils quittent les lieux concerne la région du Hell's Gate, juste en aval de la localité de Boston Bar, là où le cours du fleuve Fraser se rétrécit. Et puis le Québec et l'Ontario ne s'entendent pas concernant la riposte à donner à la hausse des droits de douane sur les produits canadiens annoncée par Donald Trump lundi. Le premier ministre ontarien Doug Ford appelle à une riposte agressive de toutes les provinces pour frapper les États-Unis, alors que Christine Fréchette veut éviter toute escalade additionnelle. C'était vos actualités Arsenal Média.
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commencer à sentir une baisse d'énergie dans ton corps à l'approche de l'heure du lunch. En voici une belle dose d'énergie. C'est assez incroyable, la saveur acadienne en plus. Oh, on crache pas là-dessus, là. Avec les gars du Nord qui viennent de chanter « Je m'en vais par là ». Eh bien oui, on s'en va où? On s'en va partout au Québec. On est présentement en mode vacances pour beaucoup de gens à travers le Québec. La prudence est de mise. On vous le répétera jamais assez sur les routes du Québec avec un achalandage beaucoup plus accru que l'habitude pour les deux prochaines semaines. Ah ben là, dans quelques secondes, je te réserve le hit de l'heure ici. Je l'adore tellement. Don't tell on me, Jason Aldean. 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

Salutations à toi qui es présentement en mode travail, t'es présentement sur la route ou encore t'es présentement en mode vacances. Alors, Martin Dufort et qui a chanté La paire de bottes, et vous savez que c'est en 2027 que Martin Dufort va nous proposer un tout nouvel album. Alors, cet automne, il va entrer en période mode d'enregistrement pour justement nous préparer ses nouvelles chansons pour l'année prochaine. Ça va venir vite, ça aussi, l'année prochaine. Je vous dis ça comme ça, ça va tranquillement pas vite en plus. Vers le fameux retour à l'école qui vient de commencer dans plusieurs grands magasins à grande surface. Voici maintenant JF Posé.

0: Ben là, le vent peut nous mener bien loin sur la planète. Hein. Ça a brassé pas mal également au courant des dernières heures dans les Laurentides avec une possible tornade qui s'est passée, avec les soubresauts de dame nature en plus qu'on vit présentement. Alors, c'est Alex et Caro qu'on s'est offert avec Où nous mènera le vent. Encore une belle demi-heure à triper ensemble. On se jase détail de la météo, un sujet vraiment très intéressant qui est présentement en mode vacances. Et Aude Tour, un artiste américain qui s'est fait plaisir la semaine passée, s'est acheté maintenant un tout nouveau tracteur à pelouse et capote, le gars de faire sa pelouse en tracteur. Burn it down, Parker McCollum.
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0: Météo. Aujourd'hui, on prévoit des averses, même risque d'orage avec 22, Midex 28. La présence de nuages pour ce soir et cette nuit avec 11. Demain, c'est alternance de soleil de nuages avec 22. Et soleil pour vendredi, samedi avec 28 degrés pour les deux jours.
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0: Je peux vous dire une chose, on est plus que toi et moi à prendre sa belle dose de musique country jour après jour à l'une ou l'autre de nos quatre fréquences et partout à travers le Québec ou encore via notre site internet lehitcountry.com. Un énorme merci d'être là jour après jour, si nombreux et nombreuses. La Sainte Paix, place maintenant à la musique de Philippe Tremblay pour Hit Country au travail.
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Il sera en performance, eh bien, vendredi soir à 20h sous le grand chapiteau aux festivités Western de Saint-Vita avec son énergie assez incroyable et sa grosse voix en plus qu'il a, âgé de 21 ans, c'est assez incroyable. Donc, Philippe Tremblay qui a chanté La Sainte-Paix. Hey, est-ce que vous autres, l'hiver vous a magané? Oui? Non? Côté santé? J'espère que non. Alors, je vous réserve dans quelques instants Justin Roy avec L'hiver m'a magané, mais pour l'instant, la bombe de l'heure au niveau planétaire. Toutes les radios confondues font jouer ce hit-là. C'est assez capoté, merci. On va faire un détour en plus par la place Belle de Laval en septembre. Born to Die, voici Chabazé. 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
1: Bientôt, je vais vous dire ciao, bye, mais pas dès maintenant. Alors, c'est Laurence Saint-Martin qui vient de chanter ciao, bye. Alors, il nous a proposé en plus, au mois de mai dernier, son plus récent album Aya, qui est en vente sur toutes les bonnes plateformes. Place maintenant à la musique de Caro Laurando.

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1: Oh, que ça sent bon chez vous, ça ouvre tellement l'appétit. Alors, merci beaucoup d'avoir trippé avec moi depuis 6 heures à l'écoute de la plus belle des radios Hit Country. Alors, je serai de retour au micro de votre radio préférée demain matin, sans faute, dès 6 heures pour le meilleur début de journée, qu'on appelle chez nous le Country Club. Manon Bisson prend la relève pour le lunch 100% Québec. Également, sera avec vous autres cet après-midi entre 14h et 17h pour la deuxième portion de Hit Country au travail. Et Paul Chapman vous attend compté de 17h pour votre début de soirée de façon musicale country. Mon nom est Danny Côté et bon mercredi, à demain dès 6h.
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5: Bonjour, ici Boris Chassaigne. L'Ontario combat actuellement plus de 180 feux de forêt dans le nord de la province, dont 12 se sont déclarés dans les 24 dernières heures. Les incendies ont jusqu'ici forcé l'évacuation de plus de 1800 personnes. Le Québec et Terre-Neuve et Labrador pourraient, dans les prochaines semaines, en arriver à une entente dans le dossier du barrage hydroélectrique du fleuve Churchill. C'est ce qu'a suggéré hier la première ministre Christine Fréchette après une rencontre avec son vis-à-vis Tony Wakem, en marge de la réunion du Conseil de la Fédération à Charlottetown. La première ministre Fréchette a indiqué qu'elle allait reparler à M. Wakem dans les prochains jours. Et le Canada a décidé de faire une croix sur les célébrations entourant vendredi l'ouverture du pont international Gordie Howe avec les États-Unis. Les dernières menaces tarifaires du président américain ont refroidi les ardeurs d'Ottawa. C'était vos manchettes.
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10: Bon midi, bienvenue dans le lunch 100% Québec sur Hit Country. Une heure au grand complet, rien que de la musique d'ici pour votre heure de lunch. On ouvre le bal avec un band dont tout le monde parle, classe moyenne. C'est un collectif québécois de 4 gars formé dans le studio du réalisateur Benjamin Nadeau. Devenu une des belles révélations des dernières années. Leur chanson, je me souviens, a même été couronnée Future Star iHeart Radio. Là, c'est leur chanson qui porte le nom du groupe qui lance notre heure. Restez avec nous car plus tard, on déroule le top 3 du jour. Mais ça part tout de suite avec Classe Moyenne dans ton lunch 100% Québec.

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1: Toujours dans ton lunch 100% Québec sur Hit Country avec Manon Bisson en remplacement.

0: déplacement de Jeff Routier en vacances. Ça, c'était une légende du country d'ici, Bob Bissonnette, avec « J'accroche mes patins ». L'hockeyeur devenu chansonnier qui a marqué le country québécois avec ses tunes de sport. On continue avec du 100% d'ici, Joël Vogue avec « Libre et vivant ».
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0: Eh bien, toujours à l'écoute de ton lunch 100% Québec sur Hit Country. Je te rappelle, hein, c'est une heure complète de musique d'ici pour accompagner ton dîner du 100% québécois sans détour. Un peu plus tôt, on a fait jouer Fred Dionne et Zach Chico, un des quatre gars du collectif Classe Moyenne, le band avec qui on a ouvert le show tantôt. La scène country d'ici, elle roule fort ces temps-ci et on vous en fait découvrir un bon échantillon à chaque midi. On continue d'ailleurs dans le même esprit tout de suite. Une sortie toute fraîche. Phil J. Smith avec « Ça valait la peine » ici dans ton lunch 100% Québec. Merci de nous avoir choisis. Je te rappelle que c'est Manon. Oui, oui, Manon. En remplacement de Jeff Routier.
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1: Il se passe comment ton heure de lunch? Avec la belle musique comme ça, c'est sûr, ça va bien. Dans les dernières minutes, on a eu droit à des belles voix ensemble, hein? Léa Jarry, Emmanuel Boucher et Megan Lebel sur Soleil Rosé. On a également entendu Phil G. Smith avec Ça valait la peine. Et on enchaîne maintenant avec Lendemain de veille et la game.
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1: Eh ben oui, le top 3 de ton lunch 100% Québec. Nos trois francos les plus forts du moment. Numéro 3, c'est une belle rencontre. Francis de Grand Prix avec Father on the Go. Et c'est pas n'importe quel duo parce qu'il la chante avec Kevin Parent lui-même. En fait, c'est une chanson que Kevin Parent avait écrite dans les années 90 sur son album classique Pigeon d'argile, qui fête d'ailleurs ses 30 ans cette année. Les deux gars, tous les deux souvent partis sur la route loin de leur fille, se sont retrouvés là-dessus. Une reprise pleine d'émotions. Le numéro 3, c'est donc maintenant avec Father on the Go.
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1: Eh bien voilà, on termine notre top 3. Tout d'abord, au numéro 2, vous venez d'entendre Vince Lemire à la bonne place. Puis lui, c'est toute une histoire, hein? Un gars de la Valtrie devenu pharmacien, puis vedette de New Country en même temps. Fait cocasse, c'est lui qui a écrit la chanson Bang Bang pour son ami Francis de Grandpré. Notre numéro 3 tantôt. Et notre numéro 1 aujourd'hui, c'est la fille du lac, Sarah Dufour, avec Chumelée. Une auteure-compositeur de Dolbeau-Mistassini, une vraie boule d'énergie, qui a fait plus de 400 spectacles au Québec et en France, et qui a même partagé la scène avec les Cowboys fringants. La voilà donc à notre numéro 1 d'aujourd'hui, avec Chumelée.
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1: Eh bien voilà, notre heure de lunch ensemble est déjà terminée. Avoue que ça a passé pas mal plus rapidement que ce que tu t'attendais. En tout cas, ce fut mon cas. Merci de nous avoir choisis. Je te rappelle que tu es à l'écoute de Hit Country, une station du groupe Arsenal Media, le plus important radiodiffuseur au Québec. On se retrouve à 14h parce que tu le sais, je remplace également Sylvain Caron. Mais dans les prochaines minutes, tu as droit à 3600 secondes de musique country sans interruption. À tantôt!
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5: Bonjour, ici Boris Chassaigne. L'Ontario combat actuellement plus de 180 feux de forêt dans le nord de la province, dont 12 se sont déclarés dans les 24 dernières heures. Les incendies ont jusqu'ici forcé l'évacuation de plus de 1800 personnes. Le Québec et Terre-Neuve et Labrador pourraient, dans les prochaines semaines, en arriver à une entente dans le dossier du barrage hydroélectrique du fleuve Churchill. C'est ce qu'a suggéré hier la première ministre Christine Fréchette après une rencontre avec son vis-à-vis Tony Wakem, en marge de la réunion du Conseil de la Fédération à Charlottetown. La première ministre Fréchette a indiqué qu'elle allait reparler à M. Wakem dans les prochains jours. Et le Canada a décidé de faire une croix sur les célébrations entourant vendredi l'ouverture du pont international Gordie Howe avec les États-Unis. Les dernières menaces tarifaires du président américain ont refroidi les ardeurs d'Ottawa. C'était vos manchettes.
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7: Bonjour, ici Claude Marquis, voici vos actualités. Des premiers ministres d'autres provinces seraient prêts à défendre le Canada dans un éventuel débat référendaire sur la souveraineté au Québec. Les élections de cet automne pourraient bien mener à la formation d'un gouvernement du Parti québécois qui promet de tenir une consultation populaire sur l'indépendance dans un premier mandat. La première ministre du Nouveau-Brunswick, Susan Holt, a dit que les provinces avaient certainement la responsabilité de défendre l'unité canadienne. Et le président américain Donald Trump utilisera un outil juridique obscur datant de la Grande Dépression pour imposer de nouveaux droits de douane au Canada. Ces décrets utilisent l'article 338 de la Loi sur les tarifs de 1930 qui s'applique au cas où un pays étranger exerce une discrimination à l'encontre du commerce des États-Unis. La loi autorise l'imposition de droits de douane pouvant atteindre 50 %. Aucune enquête n'est requise et la durée d'application de ces droits de douane n'est pas limitée. C'est ce qui complète vos informations, Arsenal Média.
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14: Eh bien, bon après-midi, on se retrouve et on passe ensemble maintenant jusqu'à 17h. On est déjà au milieu de la semaine, en plein cœur des vacances de la construction, mais l'actualité continue de bouger. Cet après-midi, on garde ça clair, varié, mais sûrement pas trop lourd. On va parler de country avec Low Cash qui annonce une tournée nord-américaine. On va aussi regarder du côté de l'économie avec les exportations du Québec qui ont reculé en mai, et de l'environnement avec la tordeuse d'épinettes qui fait de gros dommages dans nos forêts. On passera aussi par Star Wars, la rougeole au Québec. À 15h, ce sera le top 3. Ensuite, on poursuivra avec Shania Twain, les relations commerciales Canada-États-Unis, l'habitation, l'énergie, les jeux vidéo, la sécurité, près des cours d'eau. On parlera également de Ryan Bigham et Netflix. Alors, on part ça pour ces 3 heures ensemble avec la musique de Morgan Wallen et Post Malone. I Ain't Come Back.

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Low Cash reprend la route avec la tournée Let the Country Music Play. La première portion de cette tournée nord-américaine vient d'être annoncée avec des dates prévues jusqu'en décembre. Le titre reprend leur collaboration avec Parmalee qui revisite à sa façon Escape, la fameuse chanson de la Pina Colada, mais en version country. Low Cash est souvent ce genre d'énergie-là, hein, léger, rassembleur, fait pour les festivals, les terrasses, et les fins de semaine d'été, c'est pas le country le plus dramatique du monde, mais parfois c'est exactement ce qui nous prend, ce qui nous faut. Des chansons qui donnent envie de rouler les fenêtres baissées et de pas trop se compliquer la vie. 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

Les exportations internationales de marchandises du Québec ont reculé de 0,9% en mai. C'est ce que montrent en fait les plus récentes données de l'Institut de la statistique du Québec. Le recul vient notamment de certains secteurs comme les aéronefs, le matériel téléphonique, les turbines ainsi que le cuivre. À l'inverse, d'autres produits ont progressé, dont l'aluminium, les carburants d'aviation, le diesel et certains produits pharmaceutiques. C'est le genre de données qui peut sembler très technique, mais qui donne une bonne idée de la santé économique. Les exportations, ce sont des emplois, des usines, des chaînes d'approvisionnement et des entreprises qui vendent à l'extérieur. Quand ça bouge, ben, ça mérite d'être surveillé, non?

Le Québec connaît sa pire épidémie de tordeuse des bourgeons de l'épinette en 50 ans. Selon les données rapportées cette semaine, 17,6 millions d'hectares de forêts ont été ravagés en 2025 par cet insecte. Les régions les plus touchées sont notamment le Saguenay-Lac-Saint-Jean, l'Abitibi-Témiscamingue ainsi que l'Outaouais. La tordeuse attaque surtout les sapins et les épinettes et ses effets peuvent être majeurs pour l'industrie forestière. On peut pas empêcher complètement sa progression, mais les spécialistes tentent d'en limiter les impacts. C'est un dossier qui rappelle à quel point la forêt québécoise est vivante, mais également vulnérable.

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1: Les fans de Star Wars peuvent maintenant regarder The Mandalorian and Grogu à la maison. Le film est disponible à l'achat numérique depuis hier. Attention, c'est pas encore une sortie Disney+. On parle d'achat numérique, donc sur les plateformes où il faut payer pour louer ou acheter le film. La sortie physique est prévue le 25 août en 4K Ultra HD. C'est devenu assez courant maintenant, un film sort en salle, puis arrive rapidement en version numérique avant de débarquer sur une plateforme d'abonnement. Pour les amateurs de Star Wars, c'est surtout une occasion de retrouver Din Djarin et Grogu sans attendre encore plusieurs mois. 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

Une éclosion de rougeole est toujours en cours au Québec. Le gouvernement indique que 28 cas ont été déclarés et que le dernier cas remonte au 1er juillet. La rougeole, elle est très contagieuse, hein? C'est pas seulement une petite maladie d'enfance qu'on peut banaliser. La vaccination demeure le meilleur moyen de s'en protéger. Les personnes qui ont été exposées et qui ne sont pas protégées doivent suivre les consignes de santé publique, notamment l'isolement dans certains cas. C'est pas un sujet pour créer de la panique, là, mais c'est un bon rappel. Certaines maladies qu'on croyait loin peuvent revenir quand la protection collective baisse.

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3: Et voilà qu'on arrive déjà à la fin de notre première heure. On a parlé de Low Cash qui annonce une tournée nord-américaine. On a aussi regardé du côté de l'économie alors que les exportations internationales de marchandises du Québec ont reculé de 0,9% durant le mois de mai. On a parlé environnement avec la tordeuse d'épinettes qui cause la pire épidémie en 50 ans. On a fait un petit détour par Star Wars puisque The Mandalorian and Grogu est maintenant disponible avec achat numérique, mais pas encore sur Disney+. On a terminé avec un rappel sur la santé, la rougeole, alors qu'une éclosion est toujours encore en cours au Québec. Dans quelques instants, on aura droit à notre top 3. C'est sûr que tu veux pas manquer ça.
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7: Bonjour, ici Claude Marquis, voici vos actualités. Des premiers ministres d'autres provinces seraient prêts à défendre le Canada dans un éventuel débat référendaire sur la souveraineté au Québec. Les élections de cet automne pourraient bien mener à la formation d'un gouvernement du Parti québécois qui promet de tenir une consultation populaire sur l'indépendance dans un premier mandat. La première ministre du Nouveau-Brunswick, Susan Holt, a dit que les provinces avaient certainement la responsabilité de défendre l'unité canadienne. Et le président américain Donald Trump utilisera un outil juridique obscur datant de la Grande Dépression pour imposer de nouveaux droits de douane au Canada. Ces décrets utilisent l'article 338 de la Loi sur les tarifs de 1930 qui s'applique au cas où un pays étranger exerce une discrimination à l'encontre du commerce des États-Unis. La loi autorise l'imposition de droits de douane pouvant atteindre 50 %. Aucune enquête n'est requise et la durée d'application de ces droits de douane n'est pas limitée. C'est ce qui complète vos informations, Arsenal Média.
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3: Et voilà, 15h au sonné, ce qui veut dire qu'on y va avec nos trois meilleures chansons de la journée. Puis aujourd'hui, en numéro 3, on s'offre Jason Aldean avec Don't Tell On Me.
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1: Eh bien voilà, top 3 officiellement terminé. On avait donc en numéro 3 aujourd'hui Jason Aldean avec Don't Tell On Me. Au numéro 2, Kane Brown avec Women. Et en numéro 1, l'excellent Jason Aldean avec Don't Tell On Me. Évidemment, tu ne peux pas manquer ton top 3 de demain. On enchaîne avec Petit Gros Bison.

Shania Twain se prépare à lancer Little Miss Twain Radio sur Sirius XM. La chaîne temporaire sera disponible dès demain 23 juillet pour souligner la sortie de son 7e album Little Miss Twain qui est prévu vendredi. Le concept est simple, célébrer sa carrière, ses grands succès, ses collaborations, les artistes qui l'ont inspiré et cette nouvelle étape musicale. Shania va aussi donner un spectacle intime à New York demain soir dans un esprit de retour aux sources. C'est fort comme image parce qu'avant de devenir une star mondiale, Shania Twain a commencé dans les bars en Ontario. Des décennies plus tard, elle revient à ce genre d'ambiance pour marquer un nouveau chapitre. Yeah.

0: Dans les négociations commerciales avec les États-Unis, une majorité de Canadiens préfèrent que le gouvernement prenne son temps. Selon un sondage Abacus Data, 69 % des répondants souhaitent un bon accord, même si cela prolonge l'incertitude. À l'inverse, seulement 20 % préfèrent que le Canada fasse des compromis plus rapidement pour conclure. Le contexte est tendu, surtout avec la menace de nouveaux tarifs américains. Mais ce sondage, en fait, nous montre quelque chose d'intéressant. Plusieurs Canadiens semblent préférer la prudence à la vitesse. En commerce international, aller vite peut parfois coûter cher. Un bon accord, c'est pas seulement une signature, c'est ce qui détermine des prix, des emplois, des exportations et des relations économiques. Et ce, pour bien des années.
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0: La Société canadienne d'hypothèques et de logements publie aujourd'hui sa mise à jour de mi-année sur le marché de l'habitation. C'est en fait un genre de rapport qui est toujours bien surveillé. Il permet de voir où s'en vont les tendances, le prix des maisons, les mises en chantier, les accès à la propriété, le marché locatif et la pression sur l'offre. Pour les ménages, l'habitation demeure un des gros enjeux. Acheter coûte cher, louer coûte cher, construire coûte cher aussi. C'est pas un dossier qui se règle avec une seule annonce, mais chaque mise à jour aide à mieux comprendre la direction du marché. Et en 2026, disons que tout ce qui touche le logement reste, pardon, très concret pour beaucoup de monde.
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Énergie Québec, ben en fait, Québec réitère son soutien à la filière de gaz de sources renouvelables. Le gouvernement veut revoir le règlement lié à ce secteur avec l'aide de la Régie de l'énergie et d'un comité d'experts. L'objectif, en fait, c'est de favoriser une production locale de gaz renouvelable à prix compétitif tout en limitant l'impact sur les consommateurs. Le gaz de sources renouvelables peut notamment venir de matières organiques transformer en énergie. C'est un dossier technique, mais important dans la transition énergétique, hein? Le défi, comme souvent, c'est l'équilibre. Produire plus proprement, réduire la dépendance aux importations, mais sans faire exploser la facture des clients. Et ça, ben, c'est nous.

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1: On a déjà conclu une autre heure. On a eu droit à notre top 3. On a parlé de Shania Twain. On a aussi parlé des négociations commerciales avec les États-Unis, alors qu'un sondage montre que beaucoup de Canadiens préfèrent que le pays prenne son temps. On a regardé du côté de l'habitation avec la mise à jour de mi-année publiée aujourd'hui. On a abordé le gaz de sources renouvelables, alors que le Québec veut soutenir davantage une production locale, compétitive mais mieux encadrée. Dans la dernière heure, on parle jeux vidéo montréalais, sécurité près de l'eau, Ryan Bingham, voilà, une nouveauté Netflix et des petits réflexes pour profiter de l'été sans se mettre trop de pression, voilà. On continue l'après-midi ensemble, toujours sur Hit Country.
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7: Ici Michel Scarpino, voici le bilan de l'actualité. Des premiers ministres d'autres provinces seraient prêts à défendre le Canada dans un éventuel débat référendaire sur la souveraineté du Québec. C'est ce que certains leaders provinciaux ont laissé entendre ce matin à la rencontre estivale du Conseil de la Fédération qui réunit tous les premiers ministres du pays à Charlottetown. Les élections de l'automne prochain pourraient bien mener à la formation d'un gouvernement du Parti québécois qui promet de tenir une consultation populaire sur l'indépendance dans un premier mandat. Le Bloc québécois confirme que le compte de son chef, Yves-François Blanchette, sur le réseau social X a été piraté. Deux publications faisant la promotion de crypto-monnaies sont toujours en ligne sur le compte de M. Blanchette sur X, le réseau social anciennement appelé Twitter. Dans les publications frauduleuses, il semblait se réjouir d'avoir réussi à obtenir plusieurs milliers de dollars grâce à un investissement dans les crypto-monnaies. Confirmant que le compte de M. Blanchette avait été piraté, le Bloc québécois a invité la population à ne cliquer sur aucun lien des publications liées à la crypto-monnaie. Le représentant américain au commerce, Jamieson Greer, a déclaré qu'il espérait proposer au président Trump, au Canada et au Mexique, des options concernant le renouvellement de l'accord commercial continental d'ici la fin de l'année. Début juillet, M. Greer avait annoncé que les États-Unis ne renouvelleraient pas l'accord Canada-États-Unis-Mexique, plus connu sous le nom de la CEUM. Cette décision a déclenché des révisions annuelles qui pourraient se poursuivre durant une dizaine d'années, à l'issue desquelles l'accord expirerait, à moins que les trois pays ne s'entendent sur une prolongation. Lors d'une audition de la Commission des finances du Sénat américain qui s'est tenue aujourd'hui, M. Greer a présenté les options qu'il souhaite proposer comme des arrangements provisoires avec le Canada et le Mexique. Ça complète vos actualités Arsenal Média. On vous souhaite une bonne fin de journée à notre antenne.
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0: Le jeu Tears of Metal arrive aujourd'hui en accès anticipé sur Steam. Il vient du studio montréalais Paper Cult. On parle d'un jeu d'action médiévale avec des combats, une ambiance de champ de bataille, puis une formule pensée pour évoluer avec les commentaires des joueurs. L'accès anticipé, c'est devenu une façon assez courante de lancer un jeu. Le public peut y jouer avant la version finale et les développeurs ajustent ensuite le contenu, l'équilibre et les mécaniques. C'est exigeant, mais ça peut créer une vraie communauté autour d'un projet. Et quand Studio Montréalais réussit à attirer l'attention dans ce marché-là, ben c'est toujours bien intéressant de le souligner.
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Piscine, lac, rivière, bateau, quai, plage, le risque peut arriver très vite. Avec les enfants, il faut pas seulement être proche, il faut être attentif. Un téléphone, une conversation, quelques secondes d'inattention et une situation peut changer rapidement. 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Quand c'est nécessaire, sécurisez l'accès aux piscines et ne pas mélanger alcool et activités nautiques. L'eau fait partie des grands plaisirs de l'été, mais elle demande du respect.

0: Ryan Bigham et The Texas Gentlemen prolongent leur tournée Still Getting Away With It. De nouvelles dates s'ajoutent cet automne avec une pré-vente qui commence aujourd'hui, une mise en vente générale qui est prévue pour vendredi. Ryan Bigham, c'est une des voix très particulières dans le country et l'americana. Il a un côté brut, je dirais, et un peu poussiéreux, très route, très vécu. Son album « The Colors, The Lucky Ones », sorti ce printemps, était son premier projet complet en plus de 7 ans. Et ce genre de retour fonctionne bien dans un univers où le public aime les artistes qui ont quelque chose à raconter, pas seulement une chanson qui passe vite, mais une présence, une histoire et même une couleur.
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Netflix ajoute aujourd'hui The Taste Test. C'est une série où des experts de l'équipe America's Test Kitchen goûtent et évaluent des aliments et ingrédients qui sont vendus en épicerie. L'idée, en fait, est simple, aider les gens à mieux choisir ce qu'ils achètent. Et franchement, c'est assez dans l'air du temps. Avec le prix d'épicerie, on veut éviter de gaspiller de l'argent sur des produits décevants. On compare plus, on lit plus les étiquettes, on cherche le meilleur rapport qualité-prix. Ce genre de série-là, c'est pas dramatique, mais elle peut être étonnamment utile, parce qu'à l'épicerie, un mauvais choix à 8 $, ça gosse pas mal plus qu'avant. 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

On termine ça avec une petite pensée d'été. On veut souvent rentabiliser chaque journée de vacances, faire une activité, voir du monde, prendre des photos, visiter quelque chose, cocher une sortie. Mais parfois, l'été fait du bien quand on arrête de vouloir le remplir. Une journée plus lente, un après-midi sans plan, sans plan, pas sans plat, voilà. Un café dehors, une sieste, une roulotte secondaire, ça compte aussi. On n'a pas besoin que chaque moment soit spectaculaire pour qu'il soit réussi. L'été, elle passe vite, mais justement, c'est pas une raison pour en faire une performance. Parfois, le meilleur plan, c'est d'en avoir un peu moins.

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1: Eh bien voilà, on est rendu à la fin de notre après-midi ensemble. D'ailleurs, dans cette dernière heure, on a parlé de jeux vidéo avec Tears of Metal, un projet du studio montréalais Paper Cult qui arrive aujourd'hui en accès anticipé sur Steam. On a aussi fait un rappel de sécurité près de l'eau en pleine semaine nationale de prévention de la noyade, parce qu'en été, la surveillance reste essentielle. Côté country, on a parlé de Ryan Begum. On a aussi parlé de Taste Test, qui est une nouveauté Netflix qui évalue des produits d'épicerie. C'est pour aider les consommateurs à mieux choisir. On a terminé ça avec une idée toute simple. L'été n'a pas besoin d'être rentabilisé à tout prix. Parfois, en faire un peu moins, c'est justement ce qui fait du bien. Alors voilà, merci d'avoir été avec nous. Je te souhaite un bel après-midi. Paul Chatman s'en vient pour Mégantic. Reste là, parce que nous, on continue jusqu'à 19h.
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8: Ici Michel Scarpino, voici le bilan de l'actualité. Des premiers ministres d'autres provinces seraient prêts à défendre le Canada dans un éventuel débat référendaire sur la souveraineté du Québec. C'est ce que certains leaders provinciaux ont laissé entendre ce matin à la rencontre estivale du Conseil de la Fédération qui réunit tous les premiers ministres du pays à Charlottetown. Les élections de l'automne prochain pourraient bien mener à la formation d'un gouvernement du Parti québécois qui promet de tenir une consultation populaire sur l'indépendance dans un premier mandat. Le Bloc québécois confirme que le compte de son chef, Yves-François Blanchette, sur le réseau social X a été piraté. Deux publications faisant la promotion de crypto-monnaies sont toujours en ligne sur le compte de M. Blanchette sur X, le réseau social anciennement appelé Twitter. Dans les publications frauduleuses, il semblait se réjouir d'avoir réussi à obtenir plusieurs milliers de dollars grâce à un investissement dans les crypto-monnaies. Confirmant que le compte de M. Blanchette avait été piraté, le Bloc québécois a invité la population à ne cliquer sur aucun lien des publications liées à la crypto-monnaie. Le représentant américain au commerce, Jamieson Greer, a déclaré qu'il espérait proposer au président Trump, au Canada et au Mexique, des options concernant le renouvellement de l'accord commercial continental d'ici la fin de l'année. Début juillet, M. Greer avait annoncé que les États-Unis ne renouvelleraient pas l'accord Canada-États-Unis-Mexique, plus connu sous le nom de la CEUM. Cette décision a déclenché des révisions annuelles qui pourraient se poursuivre durant une dizaine d'années, à l'issue desquelles l'accord expirerait, à moins que les trois pays ne s'entendent sur une prolongation lors d'une audition de la Commission des finances du Sénat américain qui s'est tenue aujourd'hui. M. Greer a présenté les options qu'il souhaite proposer comme des arrangements provisoires avec le Canada et le Mexique. Ça complète vos actualités Arsenal Média. On vous souhaite une bonne fin de journée à notre antenne.
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1: Bon retour à la maison, Mégantic. Merci évidemment de nous avoir choisis. Je suis contente de poursuivre ça avec toi jusqu'à 19h. Avoue que t'es chanceux puis t'es content. Ceci étant dit, on a toujours de l'excellente musique à venir. Et on va débuter notre rendez-vous ensemble avec Morgan Wallen, avec I Ain't Come Back, en compagnie de nul autre, voilà, que Post Malone. À venir également, l'excellent Jason Aldean. Merci d'avoir choisi Hit Country, une station du groupe Arsenal Media, le radiodiffuseur le plus important au Québec. 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

0: Quand on revient à la maison après quelques jours, il y a toujours une petite chose qu'on a particulièrement hâte de retrouver. Pour certains, c'est leur lit, pour d'autres, c'est leur animal, leur douche ou simplement le café préparé exactement comme ils l'aiment. Moi, je pense que ce sont souvent les petites affaires les plus banales qui finissent par nous manquer, et ce, pas mal plus rapidement qu'on le pense. On poursuit toujours en musique mégantique, cette fois avec Shaboozy et Cowgirl.
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0: Il existe deux grandes catégories de personnes, hein, au retour d'un voyage. Il y a celles qui défont immédiatement leur valise, partent une brassée de lavage et rangent tout avant même de s'asseoir. Puis il y a les autres, ceux qui ouvrent la valise uniquement lorsqu'ils ont besoin de quelque chose à l'intérieur. Personnellement, je pense qu'une valise peut facilement devenir un meuble temporaire. Et écoute, Mégantic, je te le dis quand je vais avoir terminé de défaire ma valise. Et je pense que tu vas avoir oublié que je t'ai dit ça avant qu'elle soit rangée pour sa prochaine utilisation. Mégantic, merci d'avoir choisi le country.
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1: Des rendez-vous musicaux qui sont prévus demain soir à l'Acme Grantique, mais avant de te parler de demain, je t'invite à ne pas manquer Sous le soleil, sous les étoiles également, du côté de Lambton. Demain, il y a une soirée guitare à 19h du côté de la médiathèque Nelly Arcand. Et aux alentours de 20h, le groupe Soul Station sera au Parc des Vétérans pour un concert entre chiens et loups. Deux petites options pour profiter d'une soirée d'été sans avoir à aller bien loin. D'ailleurs, s'il pleut, tu le sais, Mégantic, c'est pas compliqué. Ça se passe à l'espace des bâtisseurs. 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

On se dirige déjà vers notre deuxième heure. Il sera question de sport, de musique sur la route, de showbiz. Tout ça entouré de la meilleure musique country. Merci, Mégantic, de nous avoir choisis.

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3: Ici Michel Scarpino, des premiers ministres d'autres provinces seraient prêts à défendre le Canada dans un éventuel débat référendaire sur la souveraineté du Québec. C'est ce que certains leaders provinciaux ont laissé entendre ce matin à la conférence estivale du Conseil de la Fédération qui réunit tous les premiers ministres du pays à Charlottetown. Les élections de l'automne pourraient bien mener à la formation d'un gouvernement du Parti québécois qui promet de tenir une consultation populaire sur l'indépendance dans un premier mandat. Le président Trump utilisera un outil juridique obscur datant de la Grande Dépression pour imposer de nouveaux droits de douane au Canada. Il a signé des décrets visant à imposer des droits de douane de 50% sur un large éventail de produits canadiens, allant des bâtons de hockey au ciment, en passant par le vin. Ces décrets utilisent l'article 338 de la Loi sur les tarifs de 1930, qui s'applique au cas où un pays étranger exerce une discrimination à l'encontre du commerce des États-Unis. Et puis la Société canadienne d'hypothèques et de logements prévoit désormais une diminution des ventes et des prix immobiliers cette année. Les prévisions de base de l'agence tablent désormais sur 457 200 ventes de logements en 2026 à un prix moyen de 675 000 $ contre 470 000 logements vendus en 2025 à un prix moyen de près de 680 000. Ces dernières prévisions marquent également un recul par rapport à ses perspectives précédentes de février, où elles tablaient sur une hausse des ventes et des prix par rapport à l'an dernier. C'était vos actualités Arsenal Média. On vous souhaite une bonne soirée à notre antenne.
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10: Merci, Mégantic, d'avoir choisi le country. On débute notre deuxième heure. Côté musical, Chris Jensen sera là, Laurence Saint-Martin également. L'excellente Taylor Swift, mais à l'instant, on s'offre Kane Brown avec Woman.
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Les Blue Jays de Toronto reçoivent les Rays de Tampa Bay ce soir au Rogers Center. Le match débute vers 19h07, donc dans moins d'une heure. Hein. La soirée aura même une petite touche nostalgique puisque l'organisation souligne les 10 ans de la série Stranger Things, baseball et univers parallèles. Ça change un peu des soirées thématiques habituelles. John Party s'en vient et à l'instant, c'est Warren Zelders avec Pretty Little Poison. 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

0: Sur la route, il y a ceux qui écoutent toujours la même liste de chansons et ceux qui changent constamment de poste. Il y a aussi les gens qui chantent comme si c'était, pas comme si c'était, mais comme s'ils étaient seuls au monde, jusqu'au moment où ils réalisent que la personne dans l'auto voisine les regarde. Mais une bonne chanson, ça peut vraiment rendre des kilomètres beaucoup moins longs. Parce que tu le sais, hein, la route, des fois, là, ça prend de la patience. Puis quand on a de la bonne musique, ben, j'ai envie de te dire que c'est le best. C'est le meilleur des deux mondes.
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Le cinéma connaît un gros été. Christopher Nolan vient encore une fois de frapper fort. Son nouveau film The Odyssey avec Matt Damon a récolté plus de 264 millions de dollars dans le monde pendant sa première fin de semaine, dont 124,5 millions aux États-Unis et au Canada. Une histoire centrée sur un homme qui tente de retrouver le chemin de la maison. Ça tombe plutôt bien pour mon émission d'aujourd'hui parce que c'est ce que j'ai fait aujourd'hui, retrouver le chemin de la maison. On poursuit avec Corey Kent et Rocky Mountain Low. 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

Et voilà, c'est la fin pour nous. Merci d'avoir été là. Évidemment, on se retrouve demain midi pour notre lunch 100% Québec. D'ici là, passe une excellente soirée. Et surtout, ne manque pas l'excellent Danny Côté qui t'accompagnera dès 6 heures demain pour ton Country Club. Bye! 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
1: Ici Michel Scarpino, des premiers ministres d'autres provinces seraient prêts à défendre le Canada dans un éventuel débat référendaire sur la souveraineté du Québec. C'est ce que certains leaders provinciaux ont laissé entendre ce matin à la conférence estivale du Conseil de la Fédération qui réunit tous les premiers ministres du pays à Charlottetown. Les élections de l'automne pourraient bien mener à la formation d'un gouvernement du Parti québécois qui promet de tenir une consultation populaire sur l'indépendance dans un premier mandat. Le président Trump utilisera un outil juridique obscur datant de la Grande Dépression pour imposer de nouveaux droits de douane au Canada. Il a signé des décrets visant à imposer des droits de douane de 50% sur un large éventail de produits canadiens, allant des bâtons de hockey au ciment, en passant par le vin. Ces décrets utilisent l'article 338 de la Loi sur les tarifs de 1930, qui s'applique au cas où un pays étranger exerce une discrimination à l'encontre du commerce des États-Unis. Et puis la Société canadienne d'hypothèques et de logements prévoit désormais une diminution des ventes et des prix immobiliers cette année. Les prévisions de base de l'agence tablent désormais sur 457 200 ventes de logements en 2026 à un prix moyen de 675 000 $ contre 470 000 logements vendus en 2025 à un prix moyen de près de 680 000. Ces dernières prévisions marquent également un recul par rapport à ses perspectives précédentes de février, où elles tablaient sur une hausse des ventes et des prix par rapport à l'an dernier. C'était vos actualités Arsenal Média. On vous souhaite une bonne soirée à notre antenne.
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